0: président puis dit que c'est eux qui l'ont fait. C'est pas vrai, moi je l'ai vu, moi. Moi je l'ai vu que Mathieu l'avait fait.
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0: Allez, allez, vas-y. Vas-y.
1: On ferme, dépêchez chez vous. On ferme. Elle est belle, hein?
2: Oui, oui, oui.
1: Vous avez le catalogue? Il doit y en avoir un dans le coffre. Oui, ben ça va, je l'ai. 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

0: moi que vous donnez
1: les chiffres. Parce que ça ne te regarde pas.
0: Mais pourquoi moi?
1: Calme-toi. Elle va m'attendre au bar à côté. On boira un drink et je crois qu'on va bien s'entendre tous les deux. Oui?
0: Bon, eh ben, donnez-moi un coca. Ou plutôt non, non, donnez-moi donc un porto, voilà, un porto. Et puis non, non, donnez-moi un apéritif, oui, un apéritif. Non, non, donnez-moi un cocktail.
2: Lequel, monsieur?
0: Un cocktail.
1: Jeune femme!